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0: Valentine Lane et Jazz Louis. 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
1: nana,
0: hier, c'était fête Johnny.
1: Nana, vite dans Jazza, nana.
0: Donc, nous allons jouer Happy Birthday pour Monsieur Sayo et pour ça que vous présentez pour Jazz là et pour tout Haïtien. Maestro, Happy Birthday tout pour tout le monde qui a fêté aujourd'hui.

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2: 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Nous allons jouer Nous Mêler. 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
1: 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L'homme dit où ça?

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0: Est-ce que c'est vrai? On revient dans le fond.

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